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8: 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Donc, je dis, c'est une bataille de vertière, c'est un match qui porte nos haïtiens, l'on parle de bataille de vertière ou 1804. Donc qui est-ce qui va remporter la maillole? 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
9: 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que nous avons parlé là, peut-être nous arrivons dans 5 à 10 minutes, une grosse activité dans ce qui concerne la troisième édition championnat, on dit tournoi de football qui est vraiment sponsorisé par Four Seasons. 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Nous voulons parler de Gianni Infantino, qui est visité nous. Est-ce que la place après-midi, on est jeudi à Under Park et Manuel Sanoa, donc nous ne sommes pas capables de confirmer l'information ça pour nous-mêmes, mais nous allons sur place dans 5 à 10 minutes pour capable de suivre comment ça va aller. Nous connaissons que l'on parle de l'Hôtel Haïti Academy, c'est un espace côté que nous montrons si nous jouons au football, et non seulement montrer au jeu football, à plein de noirs au football, mais nous mettons dans les compétitions, soit au niveau récréationnel avec les plus petits, 6 ans et 8 ans, et puis nous faire jouer au niveau de la ligue des Dakadi Nayon compétition, Nayon ligue qui est très compétitive, parce que je pas joué ensemble avec quelqu'un, je joue avec l'autre équipe pour y mesurer. Donc, à part de journée 9 mai en temps, Little Haiti, donc, plus gros journée, hein, la fête du côté de Weston, de côté que Little Haiti a bien pour participer. 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
0: 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Nous mettons à l'aise et puis nous même rester là. 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Ça fait quelques jours. Bon, quittez-nous, allez.
9: Bon, c'est pas téléphone à Cap-Calo, non, c'est communication à Cap-Calo, Léa. Parce qu'il y a téléphone dans mon.
0: 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Le problème, c'est dans le téléphone, moi, Léa, même. Le problème, c'est le téléphone, moi, qui baille.
9: 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Nous-mêmes, nous ne pouvons pas prendre prétexte de téléphone. Nous connaissons tout. 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Nous ne pouvons pas citer, non, yo.
0: Oui, le téléphone,
9: oui. C'est vous-même qui baille problème, non, qui mettez nous en difficulté. Donc, Léa, c'est un plaisir pour nous
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10: Bon, monsieur Anel, en ce qui concerne le football Jérémy, il y a un match aujourd'hui
6: 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Et qui a gagné pour recevoir l'équipe de Moucha de Bistella dans le cadre de 9e match équipe Jérémy 1 et 10e match équipe Moucha de Bistella sauter un vaccin de Jérémy. 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Sous-parc-là, et déjà, un peu de monde, déjà motivé, c'est tout le monde, équipe Jérémy 1, pour capable de venir garder l'équipe là pour une deuxième fois, qui était sur une défaite, devant l'équipe à beaucoup, hein, en 3 points à 0, mais je pense que je dis, capable de faire 3 points sur l'équipe. Moi, j'ai arrivé celle-là qui paraît jamais facile, soutenir par celui de Jérémy. Ça va continuer demain, 10 mai 2026, équipe. 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Hein. Si une équipe en pile, on a suivi, il est prêt. Est-ce qu'il a fini le premier tour sans perdre un match? Rendez-vous en le coup de main. Bajlan, nous connaissons déjà qualifié mathématique. Et équipe Jérémy, équipe Aboukou, lui-même, nous cherchons qualification. Aboukou cherche une qualification. Et Bajlan, lui-même, il est déjà qualifié. Et ben, je peux vous perdre, c'est tout en jeu, nous devons considérer qu'il gagne en un match à football si là. 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

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Alléluia. 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

0: 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Pour que ça, pour Haïti, c'est parce que son gros procès, c'est autour de l'assassinat président de la République d'Haïti, un assassinat qui fait quand même dans le contexte que nous connaissons. C'est pas le premier président qui a assassiné dans le pays, il y a plusieurs, vous pouvez parler de 5 ou 6 présidents, ou du moins Jovenel Moïse, c'est peut-être le 6e président assassiné pendant son pouvoir. Donc ça veut dire que c'est définitivement pas ton événement. 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
0: 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Aujourd'hui, je ne vais pas prendre trop long parce que je n'ai pas de téléphone. Là. Moi, je fais un format vlog et ce n'est pas forcément la télévision, mais un format habituel que nous avons l'habitude de faire. 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Condamnation, du moins, verdict, ce n'est pas encore la condamnation. 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Ils ont demandé à l'avocat de la défense, est-ce que vous êtes d'accord? Tout le monde individuellement répond, vous êtes d'accord, puisque c'était le verdict, puisque c'est jury qui a pris le verdict, ça, qui a autorité en dedans du tribunal à un moment là pour débattre verdict. Les avocats du gouvernement, certainement, étaient très contents puisqu'ils travaillent pour ça. Ils mettaient, pensaient que tu mettais le paquet. Ils présentaient autant de preuves qu'ils étaient capables, autant d'éléments, autant de souvelés, d'évidence même, qu'ils étaient capables d'arriver à jouer un verdict, ça. Donc, avocats de la défense, eux-mêmes, font nous dire tout qu'ils étaient fait travail, ils étaient essayé de défendre les clients, le plus qu'ils étaient capables. Ils ont fait ça, ils étaient pour faire. Alors, verdict, là, elle est tombée dans cette salle-là, c'est une salle très froide, très. Et nous avons dit froide avec émotion, hein, c'est émotion d'attente. 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Il dit, jugeant, m'a pas regardé James Solage en face, dans les yeux. Et il dit, James Solage, où t'es digne, en tricard président, tout y est président Jovenel Moïse, tout y est madame, tout y est grand-mère, tout y est petite, tout y est chien, nous songez. 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Parce que il était fort, il était très fort. Il était tellement fort que. 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
0: Alors, plusieurs dans l'évidence, c'était les montrer Kai président. Par contre, si l'autre confrère, moi, est dans le tribunal, là, si vous suivez ça, avocat du gouvernement, plusieurs fois, il a montré Kai président. Et je pense que tout que avocat de la défense, tout, il a montré Kai président. Nous avons une opportunité de visiter en dedans demeure président Jovenel Moïse, ensemble avec madame Ni. Depuis dans le parc, d'ailleurs, depuis dans l'Acadie, dans le portail barrière, entrant dedans Kai là, dans Ruyel là même, Ruyel de l'Espérance. jusqu'à ce qu'il vienne devant porte Kaila, monter escalier, entrer dans la chambre, nous visiter toute Kaila, jusqu'à ce qu'on rentre en dedans la chambre président. Pour moi, c'est un point très fort. Ça mettait émotion dans le jugement. Il était metté sous les précisions tout dans le crime. Il était resitué le crime. D'ailleurs, il a montré une photo sur l'écran. Je ne vais pas nous mentir, même nous-mêmes qui sommes dans la salle. Je ne nous frémir, mais quelque part en dedans, c'est comme si nous vivions cette scène. Nous pouvons vivre le crime. Si ça arrive sous nous comme ça, pas bien, même jury autour, c'est des simples citoyens. Et c'est un jury composé quand même de 12 membres. Il y était 16 d'abord, mais c'est 12 qui évidemment prend et by verdict là. Donc nous t'es joint et t'es gain en majorité femmes. Donc imaginons, femmes qui ont regardé l'image ça. Et puis t'es gain 4 jurys de race noire, black. T'es gain des jeunes, différents âges. Donc un jury très représentatif de société américaine là, qui vivent dans la cour Miami. Donc, et une pensée, pour moi, joindre verdict coupable ça, image ça. On pense que l'avocat du gouvernement te font bon travail. N'a montré image ça yo côté que vraiment l'a regardé loin dans tribunal là vraiment on regarde image sur écran il montre toute photo qu'on a regardé sous table devant avocat du gouvernement yo mettez zam yo yo étalé évidence yo donc tout ça ba ou souvlé et il ba ou momentum en fait il met tout dans le moment du crime. Donc, moi, penser, c'est peut-être pour dire qui ça que je pense qui affecté, ou du moins qui influencé en Lodibito, verdict coupable ça. 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Toi, à un certain moment, moi, penser que David Roy a fait un super travail, il a essayé de démontrer le timing qui existait dans la question de drone. Image drone, tu es un petit peu à la fin des antigènes suspects que ça t'est cas. En défaveur avocat du gouvernement, en défaveur pour jouer un verdict coupable ça. Parce que les vidéos, Jou, il y a des timings, ils font super travail dans ce sens. Ils jouent garder l'heure, ils montrent l'image. On a rappelé encore une fois, c'est image drone. Drone ça, c'est un drone professionnel, drone DJI Maverick 2, que justement M. Willem Gitchens a monté sous tête du président joue assassinat dans la nuit du 6 au 7 juillet 2021, sous demande justement de Dimitri Erard. Donc, attendez, l'OAP attendait tout élément ça. Les avocats de la défense ont présenté tout élément ça. D'ailleurs, il explique qui est Dimitri Erard. Et non seulement Dimitri Erard a parlé avec William Gitchens pour faire monter drone dans sous tête là, il parle autour de Gilbert Dragon ou l'autre monde évidemment qui mourit. Donc, il connecte deux mondes ça. Gilbert Dragon qui lui-même tout. 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Pas oublier que vous avez pour faire sentencing, qui veut dire que pour condamner officiellement, et c'est juge qui a fait. Et il a fait face avec prison à vie. Et pour tout reste, jour, il n'y a pas pour famille, il n'y a pas de cadre, saut dehors, il y a en prison pour tout reste vivre. 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Question ça, c'est l'argument drone. Pour que cet argument drone soit solide, pour moi, c'est parce qu'il montre au timing. Et David Howard, avocat de la défense, il montre côté que à 1h02 ou bien 1h09 du matin, Martin Moïse déclarait que eh bien, il a commencé à tirer. Et au moment de qui j'en fais qu'on est là, il répond, il te répond dans le témoignage, c'est parce qu'il t'a gardé horloge là, en dedans et chambre président. Donc, il montre le timing là, il montre, il expliquait que c'était 30 à 45 minutes que tu as tiré sous Kai président et assaillant, tu as entré vers Kai président pour tout yel. Et puis, on a le film monté timing ça, qu'on a monté drone, il a gardé le ça. Drone est monté à 2h et quelques minutes, si je me trompe, 2h15, on va comme ça. On va gagner notre main devant mieux, attention, c'est peut-être, si je m'en songe, tout est. Tous les détails dans le témoignage, qui fait que justement, pour moi, il était, on nous dit, il était carrément, je vais dire, il était convaincu, est-ce qu'il était convaincu moi-même? Bon, écoutez, comme journaliste, je vais dire, je vais rapporter. 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
0: Moi, vraiment, honnêtement, ça c'est opinion. Ma baille, je me posé cette question. Je me dis, est-ce que, mais dis-donc, si vraiment, d'ailleurs, si Colombien a privé à l'heure ça, il commence à tirer à 30 à 45 minutes, et il a été arrêté Dimitri pour venir des présidents sauver, et puis pendant ce temps, il a été arrêté William Gettin, il a monté John, non? 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Donc en gros c'est ça. C'était un autre point fort que je pensais. Que m'a songé qu'on y a là pendant que avant ma bravure, on retourne la carrière dans New York. 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Devait bah nous partager ensemble avec nous. 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Qui est l'autre point? Alors, faut me dire nous, l'aimer de New York, nous brancher sous plateforme. Parce que sous plateforme, ça y est qu'on branche là. Moi-même avec Jacqueline Bélizier, nous allons râler, nous allons décortiquer quantité de notes que nous prenons. Moi, passé deux cahiers. C'est vrai, cahiers pas de gros empire, mais deuxième cahier, il était grosse, oui. Moi, est-ce que je vais dans la fin? Parce que tellement je prends notes. Et notes, mais c'est prendre assez, avec assez de précision que possible. Et je prends pile notes parce que il y a des détails dans le tribunal. Il y a par exemple des messages que je mettais sur l'écran que M. Colombien a partagé entre eux. Je pense que faut aller pour décortiquer. Parce que Guélène nous dit, pas dit les non dit, ou du moins des déclarations qui étaient passées comme une lettre à la poste, qui est important, qui paraît simple, mais qui est capable révélateur dont l'autre, on a dit, et route pour joindre nos morceaux dans la vérité. 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Lorsque les gens qui étaient là, les Haïtiens qui étaient venus, qui ont suivi le jugement, et les gens qui ont suivi tout sur Internet, sur page, nous étions contents, nous étions battus bravo, nous étions fêtés, nous étions dit nous jouons justice, il y a des gens qui écrivent justice pour Jovenel Moïse. Moi, je dis plutôt son justice, son morceau justice. Son justice partielle, c'est justice, c'est vrai, mais c'est pour toute justice, parce qu'il y a plus causé toujours. Et c'est ça que nous allons faire, nous retourner, moi et Marie-Jacques Bélizier, nous allons décortiquer toutes notes que nous avons, que nous prenons dans le cahier. Nous. Pour nous dire, par exemple, les noms qui citent, dans quel contexte ils citent non ça. Parce qu'on est, dans notre que nous prenons, je dis par exemple, à terme d'abgarder notre, il y a pile et noms qui citent, et c'est des mondes, c'est ça, relais des personnalités d'intérêt, de person of interest. 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

0: Bonne nuit, c'est Prince FM, c'est l'orchestre de la M. Nous content, retournez, nous content. 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
1: 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Nous avons une belle show, une belle émission et nous avons des choses à réaliser. Nous avons que émission qui a motivé un petit jeune hein, ici dans la diaspora pour que nous préparions, pour que nous jouions même et présentions le pays. 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
1: 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Et Fondi, c'est une initiative que nous prenons vraiment à cœur. 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
0: 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Donc, c'était que ça clair pour tout le monde. 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
0: 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Au revoir et à la prochaine.

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